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0: Bonjour à toutes et à tous, il est 7h15 sur FM Nocina, c'est la première édition du journal Palais, voici le sommaire. La Ghanine de Boué sera aussi marquée par une foire artisanale du 3 au 6 septembre 2026, destinée à valoriser le savoir-faire local. Quelles sont les conditions pour y participer? Les détails à suivre dans ce journal. Les bourses estudiantines pourraient augmenter jusqu'à 49% dès la prochaine rentrée. Les allocations de rentrée, secours universitaires, le nombre de bourses seront également revues à la hausse. Au Mali, l'ex-colonel Alpha Yaya Sangaré a été condamné à 20 ans de prison pour atteinte à la sécurité extérieure de l'État. Il avait été arrêté en 2024 après la publication d'un livre évoquant des actions attribuées à l'armée. Ainsi va l'actualité de cette matinée sur FM Nocina, mise en œuvre par Inoussa Boukoua et Joseph Daoubio. Pour la présentation, je suis Basile Waroutiro. La Ghanine de Boué est cette célébration qui met à l'honneur l'histoire, les traditions et les figures du royaume de Boué. Parmi ses personnalités, la Sina Sigarigui, reine-mère du royaume de Boué. Dans ce reportage, elle revient sur son rôle au palais royal, sa perception de la Ghanine et ses premières impressions depuis son intronisation. Écoutons les précisions avec Aurel Winsou.
1: Sina Sigarigui, de son nom à l'état civil Bagri Yankee, porte désormais une lourde responsabilité au sein du royaume de Boué. Petite fille de feu Boué sous nom Kora Wogu, ancien roi de Boué, elle est récemment devenue la reine mère du royaume. Au palais royal, son rôle ne se limite pas à porter un titre. La reine mère est appelée à jouer un rôle important aux côtés de la royauté, notamment dans la préservation des valeurs, des traditions et de l'histoire du royaume.
2: Quand on vient à la Ghanine, ceux qui viennent avec leurs enfants, c'est à moi de les coiffer. Ils me disent le nom qu'ils souhaitent, puis après la coiffure, on leur attribue ce nom. Lorsque le roi s'assied, nous arrêtons d'abord la coiffure et nous la reprenons après les cérémonies.
1: À l'approche de la Ghanine de Boué, prévue du 4 au 6 septembre 2026 à Gamian, Sina Sigarigui évoque également ce que représente cette célébration à ses yeux. Pour elle, la Ghanine est avant tout une fête, mais aussi un moment de rassemblement et de retrouvailles autour des valeurs culturelles du royaume.
2: La Ghanine, c'est une fête des Wasangari. C'est une fête, c'est une joie. Les Wasangari et toutes les personnes qui nous aiment viennent et ensemble nous la célébrons. C'est aussi notre fête et chacun apporte sa contribution. Nous donnons ce que nous avons au griot. C'est ça la Ghanine.
1: Récemment intronisée, la reine mère revient sur ses premières impressions. Entre fierté, émotion et sens du devoir, elle partage son ressenti face à cette nouvelle responsabilité qui lui a été confiée.
2: C'est une chance. Je suis toujours contente, car c'est une grâce. Je dois obéir au roi. Depuis que je suis devenue Sina Sigarigui, je me sens comblée. J'ai tout un monde derrière moi. Et je prie Dieu de nous aider à accomplir cette mission. Lorsqu'il y aura davantage de monde derrière nous, le royaume de Boué va rayonner davantage. Et ce monde, nous l'avons déjà.
1: Et alors que les préparatifs s'intensifient pour accueillir cette grande célébration, Sina Sigarigui appelle la population à se mobiliser et à participer activement à la fête.
2: Peul, Batonou, Yoruba, Hausa, nous invitons tout le monde à participer à cette Ghanine. Que tout le monde vienne sain et sauf, c'est une chance. Quand on a du monde derrière soi, on n'a pas à avoir honte. Pour cette Ghanine, je souhaite que tout le monde vienne pour le rasage. La nouvelle Sina Sigarigui est là. J'invite également tous les Tosu.
1: La Sina Sigarigui du royaume de Boué est âgée de 65 ans, mère de 8 enfants, dont 4 filles et 4 garçons.
0: Autre volet de cette célébration, l'artisanat. À l'occasion de la fête de la Ghanine de Boué qui se tient du 3 au 6 septembre 2026, le comité communal en collaboration avec le collectif des artisans organise une foire artisanale. Cette initiative vise à mettre en lumière et à valoriser le savoir-faire des artisans locaux. Mais quelles sont les conditions à remplir pour participer à cette foire? Écoutons Biogéou Yarouchabi, chef d'arrondissement de Mbereke, au micro d'Emmanuel Kapouchichi.
3: D'abord, une première où toutes les conditions ne sont pas réunies par rapport au stand Non, il faut dire que nous avons fait avec les moyens de bord pour cette fois-ci, puisque c'est une première édition. Donc, nous avons fait avec les moyens de bord. Et par rapport à ça, il va falloir que les gens viennent et ensemble, on va voir les conditions dans lesquelles ils pourront rester. De toutes les façons, nous sommes en train de prévoir qu'ils peuvent d'abord prendre ces sites-là et gratuitement. Et également à l'intérieur dans l'enceinte de ce même de cette école, dont nous avons déjà une grande place qui va aussi occuper les gardes vélos pour toute la garnie de bois. Ils vont garer sur le lieu de foi, histoire et qu'ils se promènent en même temps pour voir ce que les forains ont pu exposer. Nous exhortons les populations à aller aussi visiter le champ de foi, puisque c'est en réalité ce que les artisans locaux ont quand même fabriqué. Si on prend le pain tissé, donc c'est ce que nos artisans locaux auraient tissé, qu'elles vont exposer, que ça soit en pain et également en tenue traditionnelle. Bon, l'autre chose, nous avons également fait appel aux habitués de la foi, qui sont présents pratiquement à toutes les foires de la sous-région. Je veux nommer Collection Yari. Il y a également notre confrère de Pereret qui vient souvent et toujours à nos foires de Festaco. Il y a également la formatrice de Djougou et Tairo Dehanatou qui a un centre de formation qui a aussi promis venir. Et également, on aura d'autres articles en dehors du pain tissé tels que et celles qui font le savon, celles qui font la joaillerie, je veux parler des perles, des bracelets, tout ça. Donc, nous allons demander aux populations de visiter le champ de foi et de visiter les différents stands.
0: Et pendant ce temps, Gamia, les préparatifs se poursuivent, toujours dans le cadre de la célébration de la Galerie de Bois 2026. La ville de Gamia est prête pour accueillir les festivaliers. Les préparatifs vont bon train, selon les propos du chef d'arrondissement de Gamia, Gounou Ganibio. Il est au micro de Yurudouro Sakagounou et d'Aurel Ouinsou.
4: Nous sommes en train de mettre les bouchées doubles pour que nous puissions accueillir l'événement et que tout se passe dans la joie. Nous avons invité la population à, dans un premier temps, essayer

0: C'est à travers ces chants et applaudissements que la population de Boué a accueilli le maire et sa délégation. Pendant des années, à la moindre pluie, c'était la catastrophe dans ce quartier. Aujourd'hui, l'espoir renaît. Cette infrastructure de franchissement sur l'affluent de Nassa à Boué, sur un linéaire de 300 mètres, a été réalisée pour un montant total estimé à environ 23 millions de francs CFA. Après la salutation d'usage, l'autorité communale et l'ensemble de la population a procédé à la vérification de la qualité de l'ouvrage. Moussa Lafia Gorado, maire de Bembereke.
1: Nous avons, avec les populations, apprécié le travail qui a été fait à la mesure du budget affecté. Le travail a été fait conformément aux règles de l'art et aux exigences du marché. Nous avons pu noter l'attente des populations sur un certain nombre de travaux confortatifs que nous-mêmes nous avons reconnus. Nous avons saisi l'occasion pour remercier le partenaire COSO avec qui la collaboration est très efficace. C'est l'occasion également de remercier l'entreprise Sati BTP et nous nous sommes accordés sur les obligations en matière d'entretien de cet ouvrage-là, notamment les curages périodiques. C'est donc au fort de ces constats de réalisation des travaux conformément au marché et en plus des engagements que nous avons pris, que nous déclarons officiellement réceptionner les travaux objets du marché avec la satisfaction de l'ensemble des populations et de la mairie et du partenaire COSO. Je vous remercie.
0: Le chef d'arrondissement de Gamien, Gounou Ganibio, s'est réjoui de l'esprit humanitaire du projet COSO, de l'esprit d'écoute de la mairie de Bembereke et a invité sa population à un entretien responsable de l'infrastructure.
2: La voie était impraticable. C'est un joyau qui est venu quand même pour essayer de résoudre cette difficulté-là. À l'endroit de la population, la mairie a fait ce qu'elle doit faire. Maintenant, l'entretien nous revient. C'est pour cela que je leur demande de bien entretenir cet ouvrage-là qui est réalisé à grands frais. D'abord, la première des choses qu'ils doivent faire, c'est d'éviter de jeter des ordures le long de cet affluent-là. Aussi, ils doivent de temps en temps essayer de curer pour déblayer, n'est-ce pas, la rive afin que l'eau puisse couler librement. L'ensemble de la population, je leur demande à une grande mobilisation afin que, à une prise de conscience afin que chacun puisse s'acquitter de ces différentes taxes qui aident la mairie à réaliser nos besoins communautaires.
0: À l'instar de son chef d'arrondissement, la population présente à cette remise se dit heureuse de cet acte posé par le projet et l'hôtel de ville.
3: Franchement, nous sommes très heureux aujourd'hui, nous sommes très heureux de réceptionner l'ouvrage parce que c'était une doléance que nous avons souhaité en temps et grâce à la mairie, grâce au projet COYO, on a pu obtenir gain de cause et aujourd'hui nous avons réceptionné le dalo en question. Et franchement, nous sommes très heureux parce que la voie n'était pas du tout praticable, c'était un calvaire tout le temps. Nous souhaitons qu'on puisse prendre soin de l'ouvrage obtenu et concernant les tas d'ordures qui sont jetés à côté, nous souhaitons que la population évite avec plus de civisme.
4: D'abord, je tiens à remercier la mairie et le projet COSO pour la réalisation de cet ouvrage. Vraiment, je n'ai pas de mots pour qualifier la joie que je ressens en moi. Et nous vous promettons d'en faire bon usage.
5: Je m'inonde de joie puisque avant, celui qui connaissait cette voie, s'il vient aujourd'hui, il doit se perdre parce que la voie a changé de visage. D'abord, je dois remercier les autorités et le projet COSO. Par rapport à l'entretien de l'ouvrage, nous devons bien entretenir l'ouvrage pour que à la fois prochaine, si les autorités arrivent, puissent nous donner encore plus.
0: À Boué, la population se dit désormais sirène et les saisons de pluie peuvent désormais venir.
6: Place maintenant aux informations au plan national. Le gouvernement annonce une revalorisation de la bourse estudiantine pouvant atteindre 49%. La décision a été prise en Conseil des ministres mercredi 2 septembre afin d'améliorer le pouvoir d'achat des étudiants face à la cherté de la vie. Les étudiants des filières scientifiques, techniques et professionnelles devraient bénéficier des taux les plus élevés. Le gouvernement prévoit également l'augmentation des allocations de rentrée, des secours universitaires et du nombre de bourses dans les filières techniques et professionnelles. Les bourses d'excellence destinées aux étudiants poursuivant leurs études à l'étranger seront aussi revalorisées. Ces mesures devraient être mises en œuvre.

dès la prochaine rentrée universitaire. Toujours dans le secteur de l'éducation, dès la rentrée scolaire 2026-2027, toutes les écoles maternelles et primaires publiques devraient bénéficier d'une cantine scolaire. Le gouvernement entend ainsi porter la couverture des cantines d'environ 90% à 100% afin de garantir à chaque élève un repas chaud, équilibré et nutritif chaque jour. Lancé en 2016 et renforcé avec le programme national d'alimentation scolaire intégré en 2017, le programme a progressivement étendu sa couverture avec environ 1,4 million d'élèves bénéficiaires en 2024. Selon le quotidien Le Matinal, l'un des principaux défis reste désormais d'atteindre les écoles les plus enclavées où l'approvisionnement et le stockage des vivres sont plus difficiles. Sur le plan diplomatique, en visite à Cotonou, le commissaire aux affaires politiques, à la paix et à la sécurité de l'UA, Bankole Adeoye, a échangé ce mercredi 2 septembre avec les ministres des Affaires étrangères et des Affaires sociales. Il a notamment félicité le Bénin pour l'organisation des élections législatives et présidentielles de 2026 et pour le transfert pacifique du pouvoir présenté comme une expérience pouvant inspirer d'autres pays africains. Selon le quotidien La Nation, les discussions ont également porté sur la participation des femmes à la prévention et à la gestion des conflits. L'UIA a par ailleurs salué le rôle du Bénin à la tête du Conseil de paix et de sécurité de l'organisation durant le mois de septembre, alors que des consultations sont prévues à New York en marge de l'Assemblée générale des Nations Unies. Les informations internationales à présent. Au Mali, l'ex-colonel Alpha Yaya Sangaré a été condamné hier à 20 ans de prison ferme pour atteinte à la sécurité extérieure de l'État. Arrêté en mars 2024 après la publication d'un livre dans lequel il relayait notamment des accusations des actions attribuées à l'armée malienne, il avait été jugé fin août par la chambre criminelle du pôle judiciaire anti-cybercriminalité.

0: Au vol dans l'espace aérien russe. L'Ukraine demande aux États membres et aux compagnies aériennes de protéger l'aviation civile, allant jusqu'à encourager l'interdiction des vols civils au-dessus de la Russie. Cette démarche intervient alors que les attaques de drones ukrainiens perturbent régulièrement le trafic aérien russe, provoquant des fermetures d'aéroports, des retards et des annulations. Selon RFI, pour Kiev, l'objectif est à la fois de renforcer la sécurité des passagers et d'accroître la pression économique sur Moscou. L'OACI rappelle toutefois que ni elle ni l'Ukraine ne peuvent décider de fermer l'espace aérien russe. Cap maintenant sur la nouvelle sportive.
1: Le sport.
0: Le Bénin connaît désormais ses adversaires au tournoi UFOAB U17 féminin. À l'issue du tirage au sort effectué hier, les jeunes Amazones ont été placés dans la poule A avec la Côte d'Ivoire, pays hôte et le Burkina Faso. La poule B regroupe le Ghana, le Togo, le Niger et le Nigeria. La compétition est prévue du 15 au 27 septembre prochain à Yamoussoukro en Côte d'Ivoire. L'information a été publiée par la Fédération béninoise de football. Le Portugais Carlos Queiroz reste finalement sélectionné du Ghana. La Fédération ghanéenne de football l'a annoncé hier après que le technicien de 73 ans avait annoncé son départ à l'issue de la Coupe du Monde 2026. Sur le RFI, les deux parties sont finalement parvenues à un accord pour poursuivre leur collaboration dès la prochaine trêve internationale. Queiroz devra notamment conduire les Black Stars dans les éliminatoires de la CAN 2027 avec des rencontres prévues face à la Côte d'Ivoire, la Gambie et la Somalie. Voilà qui met un terme à cette première édition d'information dans un instant, le rappel des titres. La Ghanie de Boué sera aussi marquée par une foire artisanale du 3 au 6 septembre 2026, destinée à valoriser le savoir-faire local. Quelles sont les conditions pour y participer? Vous avez suivi les détails dans ce journal. Les bourses étudiantines pourraient augmenter jusqu'à 49% dès la prochaine rentrée. Les allocations de rentrée, secours universitaires et le nombre de bourses seront également revues à la hausse. Et puis au Mali, l'ex-colonel Alpha Yaya Sangaré a été condamné à 20 ans de prison pour atteinte à la sécurité extérieure de l'État. Il avait été arrêté en 2024 après la publication d'un livre évoquant des exactions attribuées à l'armée. Ainsi prend fin l'actualité de cette première édition d'information sur FM Nocina, mise en onde par Inoussa Boukoy et Joseph Taoubio. Pour la présentation, c'était moi, Basile Warutilong.

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Ce sera tout pour les avis communiqués de cette matinée. Restez à l'écoute de FM Nocina.

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Au nom d'Allah, le tout miséricordieux, le très miséricordieux. Louange à Allah, Seigneur de l'univers. Le tout miséricordieux, le très miséricordieux. Maître du jour de la rétribution. C'est toi seul que nous adorons, et c'est toi seul dont nous implorons secours. Guide-nous dans le droit chemin.

0: Le chemin de ceux que tu as comblés de faveur, non pas de ceux qui ont encouru ta colère, ni des égarés.
1: Bismillahirrahmanirrahim.
0: Au nom d'Allah, le tout miséricordieux, le très miséricordieux.
1: Yasin.
0: Yassin.
1: والقرآن الحكيم.
0: Par le Coran plein de sagesse.
1: إنك لمن المرسلين.
0: Tu ou Muhammad est certes du nombre des messagers.
1: على صراط مستقيم.
0: Sur un chemin droit.
1: تنزيل العزيز الرحيم.
0: C'est une révélation de la part du Tout-Puissant, du Très-Miséricordieux.

0: pour que tu avertisses un peuple dont les ancêtres n'ont pas été avertis, ils sont donc insouciants.
1: لقد حق القول على أكثرهم فهم لا يؤمنون.
0: En effet, la parole contre la plupart d'entre eux s'est réalisée, ils ne croiront donc pas.

Mais ils les gens dirent, vous n'êtes que des hommes comme nous. Le tout miséricordieux n'a rien fait descendre et vous ne faites que mentir. Ils les messagers et dirent, notre Seigneur sait qu'en vérité nous sommes envoyés à vous. Et il ne nous incombe que de transmettre clairement notre message.

0: Et du bout de la ville, un homme vint en toute hâte et dit, ô mon peuple, suivez les messagers. Suivez ceux qui ne vous demandent aucun salaire et qui sont sur la bonne voie.
1: وما لي لا أعبد الذي فطرني وإليه ترجعون.
2: Et qu'aurais-je à ne pas adorer celui qui m'a créé, et c'est vers lui que vous serez ramenés.

Prendrai-je en dehors de lui des divinités? Si le tout miséricordieux me veut du mal, leur intercession ne me servira à rien et ils ne me sauveront pas. Je serai alors dans un égarement évident. Mais je crois en votre Seigneur. Écoutez-moi donc.

Et après, lui, nous ne fîmes descendre du ciel aucune armée. Nous ne voulions rien faire descendre sur son peuple. Ce ne fut qu'un seul cri, et les voilà éteints.

0: Hélas pour les esclaves, les humains. Jamais il ne leur vient de messager sans qu'ils ne s'enraillent.
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0: Ne voit-il pas combien de générations avant eux nous avons fait périr, lesquelles ne retourneront jamais parmi eux.
1: وَإِن كُلٌّ لَمَّا جَمِيعٌ لَدَيْنَا مُحْضَرُونَ
0: Et tous sans exception comparaîtront devant nous.

Nous y avons mis des jardins de palmiers et de vignes et y avons fait jaillir des sources. Afin qu'ils mangent de ses fruits et de ce que leurs mains ont produit. Ne seront-ils pas reconnaissants ?

0: Louange à celui qui a créé tous les couples de ce que la terre fait pousser, d'eux-mêmes et de ceux qui ne savent pas. Et une preuve pour eux est la nuit. Nous en écorchons le jour et ils sont alors dans les ténèbres.
1: والشمس تجري لمستقر لها ذلك تقدير العزيز العليم.
0: Et le soleil court vers un gîte qui lui est assigné. Telle est la détermination du Tout-Puissant, de l'Omniscient.
1: والقمر قدرناه منازل حتى عاد كالعرجون القديم.
0: Et la lune, nous lui avons déterminé des phases jusqu'à ce qu'elle devienne comme la palme vieillie.

0: Le soleil ne peut rattraper la lune, ni la nuit devancer le jour, et chacun vogue dans une orbite. Et un autre signe pour eux est que nous avons transporté leur descendance sur le bateau chargé. Et nous leur créâmes des semblables sur lesquels ils montent. Et si nous le voulons, nous les noyons. Pour eux alors, pas de secoureurs et ils ne seront pas sauvés. Sauf par une miséricorde de notre part et à titre de jouissance pour un temps.
1: وَإِذَا قِيلَ لَهُمُ اتَّقُوا مَا بَيْنَ أَيْدِيكُمْ وَمَا خَلْفَكُمْ لَعَلَّكُمْ تُرْحَمُونَ.
0: Et quand on leur dit, craignez ce qu'il y a devant vous et ce qu'il y a derrière vous afin que vous ayez la miséricorde.

Et quand on leur dit, dépensez de ce qu'Allah vous a attribué, ceux qui ont mécru disent à ceux qui ont cru, nourrirons-nous quelqu'un qu'Allah aurait nourri s'il avait voulu? Vous n'êtes que dans un égarement évident. Et ils disent, à quand cette promesse si vous êtes véridiques?

Ils ne pourront donc ni faire de testament, ni retourner chez leur famille. Et on soufflera dans la trompe, et voilà que, des tombes, ils se précipiteront vers leur Seigneur.

0: Ce jour-là, aucune âme ne sera lésée en rien, et vous ne serez rétribués que selon ce que vous faisiez. Les gens du paradis seront, ce jour-là, dans une occupation qui les remplit de bonheur. Eux et leurs épouses sont sous des ombrages, accoudés sur les divans.
1: لهم فيها فاكهة ولهم ما يدعون.
0: Là ils auront des fruits et ils auront ce qu'ils réclameront.
1: سلام قولا من رب رحيم.
0: Salam, paix et salut, parole de la part d'un Seigneur très miséricordieux.
1: وامتازوا اليوم أيها المجرمون.
0: Ou injustice, tenez-vous à l'écart ce jour-là.

Ne vous ai-je pas engagé, enfant d'Adam, à ne pas adorer le diable, car il est vraiment pour vous un ennemi déclaré. Et ne vous ai-je pas engagé à m'adorer ? Voilà un chemin bien droit. Et il a très certainement égaré un grand nombre d'entre vous. Ne raisonniez-vous donc pas ?

Et si nous voulions, nous les métamorphoserions sur place. Alors ils ne sauront ni avancer ni revenir. À quiconque nous accordons une longue vie, nous faisons baisser sa forme. Ne comprendront-ils donc pas ?

Nous ne lui, à Muhammad, avons pas enseigné la poésie. Cela ne lui convient pas non plus. Ceci n'est qu'un rappel et une lecture Coran clair. Pour qu'il avertisse celui qui est vivant et que la parole se réalise contre les mécréants.

0: Ne voit-il donc pas que, parmi ce que nos mains ont fait, nous leur avons créé des bestiaux dont ils sont propriétaires ? Et nous les leur avons soumis. Certains leur servent de monture et d'autres de nourriture. Et ils en retirent d'autres utilités et des boissons. Ne seront-ils donc pas reconnaissants ? Et ils adoptèrent des divinités en dehors d'Allah, dans l'espoir d'être secourus. Celles-ci ne pourront pas les secourir, elles formeront au contraire une armée dressée contre eux.
1: فلا يحزنك قولهم إنا نعلم ما يسرون وما يعلنون.
0: Que leurs paroles ne t'affligent donc pas. Nous savons ce qu'ils cachent et ce qu'ils divulguent.

L'homme ne voit-il pas que nous l'avons créé d'une goutte de sperme, et le voilà devenu un adversaire déclaré. Il cite pour nous un exemple, tandis qu'il oublie sa propre création. Il dit : qui va redonner la vie à des ossements une fois réduits en poussière ?

0: Au nom d'Allah, le tout miséricordieux, le très miséricordieux.
1: Alhamdulillahi Rabbil Alameen.
0: Louange à Allah, Seigneur de l'univers.
1: Ar-Rahman Ar-Rahim.
0: Le tout miséricordieux, le très miséricordieux.
1: Maliki Yawmiddin.
0: Maître du jour de la rétribution.
1: Iyyaka na'budu wa iyyaka nasta'in.
0: C'est toi seul que nous adorons, et c'est toi seul dont nous implorons secours.
1: Ihdina as-sirat al-mustaqim.
0: Guide-nous dans le droit chemin.

0: Le chemin de ceux que tu as comblés de faveur, non pas de ceux qui ont encouru ta colère, ni des égarés.
1: Bismillahirrahmanirrahim.
0: Au nom d'Allah, le tout miséricordieux, le très miséricordieux.
1: Yasin.
0: Yassin.
1: والقرآن الحكيم.
0: Par le Coran plein de sagesse.
1: إنك لمن المرسلين.
0: Tu ou Muhammad est certes du nombre des messagers.
1: على صراط مستقيم.
0: Sur un chemin droit.
1: تنزيل العزيز الرحيم.
0: C'est une révélation de la part du Tout-Puissant, du Très-Miséricordieux.

0: Pour que tu avertisses un peuple dont les ancêtres n'ont pas été avertis, ils sont donc insouciants.
1: لقد حق القول على أكثرهم فهم لا يؤمنون.
0: En effet, la parole contre la plupart d'entre eux s'est réalisée, ils ne croiront donc pas.

Mais ils les gens dirent, vous n'êtes que des hommes comme nous. Le tout miséricordieux n'a rien fait descendre et vous ne faites que mentir. Ils les messagers et dirent, notre Seigneur sait qu'en vérité nous sommes envoyés à vous. Et il ne nous incombe que de transmettre clairement notre message.

0: Et du bout de la ville, un homme vint en toute hâte et dit, ô mon peuple, suivez les messagers. Suivez ceux qui ne vous demandent aucun salaire et qui sont sur la bonne voie.
1: وما لي لا أعبد الذي فطرني وإليه ترجعون.
2: Et qu'aurais-je à ne pas adorer celui qui m'a créé ? Et c'est vers lui que vous serez ramenés.

Prendrai-je en dehors de lui des divinités? Si le tout miséricordieux me veut du mal, leur intercession ne me servira à rien et ils ne me sauveront pas. Je serai alors dans un égarement évident. Mais je crois en votre Seigneur. Écoutez-moi donc.

Et après, lui, nous ne fîmes descendre du ciel aucune armée. Nous ne voulions rien faire descendre sur son peuple. Ce ne fut qu'un seul cri, et les voilà éteints.

Ne voit-il pas combien de générations avant eux nous avons fait périr, lesquelles ne retourneront jamais parmi eux ? Et tous sans exception comparaîtront devant nous.

0: Louange à celui qui a créé tous les couples de ce que la terre fait pousser, d'eux-mêmes et de ceux qui ne savent pas. Et une preuve pour eux est la nuit. Nous en écorchons le jour et ils sont alors dans les ténèbres.
1: والشمس تجري لمستقر لها ذلك تقدير العزيز العليم.
0: Et le soleil court vers un gîte qui lui est assigné. Telle est la détermination du Tout-Puissant, de l'Omniscient.
1: والقمر قدرناه منازل حتى عاد كالعرجون القديم.
0: Et la lune, nous lui avons déterminé des phases jusqu'à ce qu'elle devienne comme la palme vieillie.
1: La

0: Le soleil ne peut rattraper la lune, ni la nuit devancer le jour, et chacun vogue dans une orbite. Et un autre signe pour eux est que nous avons transporté leur descendance sur le bateau chargé. Et nous leur créâmes des semblables sur lesquels ils montent. Et si nous le voulons, nous les noyons. Pour eux alors, pas de secoureurs et ils ne seront pas sauvés. Sauf par une miséricorde de notre part et à titre de jouissance pour un temps.
1: وَإِذَا قِيلَ لَهُمُ اتَّقُوا مَا بَيْنَ أَيْدِيكُمْ وَمَا خَلْفَكُمْ لَعَلَّكُمْ تُرْحَمُونَ
0: Et quand on leur dit, craignez ce qu'il y a devant vous et ce qu'il y a derrière vous afin que vous ayez la miséricorde.
1: وَمَا

Et quand on leur dit, dépensez de ce qu'Allah vous a attribué, ceux qui ont mécru disent à ceux qui ont cru, nourrirons-nous quelqu'un qu'Allah aurait nourri s'il avait voulu ? Vous n'êtes que dans un égarement évident. Et ils disent, à quand cette promesse si vous êtes véridiques ?

Ils ne pourront donc ni faire de testament, ni retourner chez leur famille. Et on soufflera dans la trompe, et voilà que, des tombes, ils se précipiteront vers leur Seigneur.

Ce jour-là, aucune âme ne sera lésée en rien, et vous ne serez rétribués que selon ce que vous faisiez. Les gens du paradis seront, ce jour-là, dans une occupation qui les remplit de bonheur.

0: Eux et leurs épouses sont sous des ombrages, accoudés sur les divans.
1: لهم فيها فاكهة ولهم ما يدعون.
0: Là ils auront des fruits et ils auront ce qu'ils réclameront.
1: سلام قولا من رب الرحيم.
0: Salam, paix et salut, parole de la part d'un Seigneur très miséricordieux.
1: وامتاز اليوم أيها المجرمون.
0: Ou injustice, tenez-vous à l'écart ce jour-là.

Ne vous ai-je pas engagé, enfant d'Adam, à ne pas adorer le diable, car il est vraiment pour vous un ennemi déclaré. Et ne vous ai-je pas engagé à m'adorer ? Voilà un chemin bien droit. Et il a très certainement égaré un grand nombre d'entre vous. Ne raisonniez-vous donc pas ?

Et si nous voulions, nous les métamorphoserions sur place. Alors ils ne sauront ni avancer ni revenir. À quiconque nous accordons une longue vie, nous faisons baisser sa forme. Ne comprendront-ils donc pas ?

Nous ne lui, à Muhammad, avons pas enseigné la poésie. Cela ne lui convient pas non plus. Ceci n'est qu'un rappel et une lecture Coran clair. Pour qu'il avertisse celui qui est vivant et que la parole se réalise contre les mécréants.

0: Ne voit-il donc pas que, parmi ce que nos mains ont fait, nous leur avons créé des bestiaux dont ils sont propriétaires ? Et nous les leur avons soumis. Certains leur servent de monture et d'autres de nourriture. Et ils en retirent d'autres utilités et des boissons. Ne seront-ils donc pas reconnaissants ? Et ils adoptèrent des divinités en dehors d'Allah, dans l'espoir d'être secourus. Celles-ci ne pourront pas les secourir, elles formeront au contraire une armée dressée contre eux.
1: فلا يحزنك قولهم إنا نعلم ما يسرون وما يعلنون.
0: Que leurs paroles ne t'affligent donc pas. Nous savons ce qu'ils cachent et ce qu'ils divulguent.

L'homme ne voit-il pas que nous l'avons créé d'une goutte de sperme, et le voilà devenu un adversaire déclaré. Il cite pour nous un exemple, tandis qu'il oublie sa propre création. Il dit : qui va redonner la vie à des ossements une fois réduits en poussière ?

0: Quand il veut une chose, son commandement consiste à dire « Sois, et c'est ».
1: فسبحان الذي بيده ملكوت كل شيء وإليه ترجعون.
0: Louange donc à celui qui détient en sa main la royauté sur toute chose, et c'est vers lui que vous serez ramenés.
1: بسم الله الرحمن الرحيم.
2: Au nom d'Allah, le tout miséricordieux, le très miséricordieux.
1: الحمد لله رب العالمين.
2: Louange à Allah, Seigneur de l'univers.
1: الرحمن الرحيم.
2: Le tout miséricordieux, le très miséricordieux.
1: مالك يوم الدين.
2: Maître du jour de la rétribution.
1: إياك نعبد وإياك نستعين.
2: C'est toi seul que nous adorons, et c'est toi seul dont nous implorons secours.
1: Ihdina al-sirat al-mustaqim.
2: Guide-nous dans le droit chemin.

0: Le chemin de ceux que tu as comblés de faveur, non pas de ceux qui ont encouru ta colère, ni des égarés.
1: Bismillahirrahmanirrahim.
0: Au nom d'Allah, le tout miséricordieux, le très miséricordieux.
1: Yasin.
0: Yassin.
1: والقرآن الحكيم.
0: Par le Coran plein de sagesse.
1: إنك لمن المرسلين.
0: Tu ou Muhammad est certes du nombre des messagers.
1: على صراط مستقيم.
0: Sur un chemin droit.
1: تنزيل العزيز الرحيم.
0: C'est une révélation de la part du Tout-Puissant, du Très-Miséricordieux.

Pour que tu avertisses un peuple dont les ancêtres n'ont pas été avertis, ils sont donc insouciants. En effet, la parole contre la plupart d'entre eux s'est réalisée, ils ne croiront donc pas.

Mais ils les gens dirent, vous n'êtes que des hommes comme nous. Le tout miséricordieux n'a rien fait descendre et vous ne faites que mentir. Ils les messagers et dirent, notre Seigneur sait qu'en vérité nous sommes envoyés à vous. Et il ne nous incombe que de transmettre clairement notre message.

0: Et du bout de la ville, un homme vint en toute hâte et dit, ô mon peuple, suivez les messagers. Suivez ceux qui ne vous demandent aucun salaire et qui sont sur la bonne voie.
1: وما لي لا أعبد الذي فطرني وإليه ترجعون.
0: Et qu'aurais-je à ne pas adorer celui qui m'a créé ? Et c'est vers lui que vous serez ramenés.

Prendrai-je en dehors de lui des divinités? Si le tout miséricordieux me veut du mal, leur intercession ne me servira à rien et ils ne me sauveront pas. Je serai alors dans un égarement évident. Mais je crois en votre Seigneur. Écoutez-moi donc.

Et après, lui, nous ne fîmes descendre du ciel aucune armée. Nous ne voulions rien faire descendre sur son peuple. Ce ne fut qu'un seul cri, et les voilà éteints.

Ne voit-il pas combien de générations avant eux nous avons fait périr, lesquelles ne retourneront jamais parmi eux ? Et tous sans exception comparaîtront devant nous.

Nous y avons mis des jardins de palmiers et de vignes et y avons fait jaillir des sources. Afin qu'ils mangent de ses fruits et de ce que leurs mains ont produit. Ne seront-ils pas reconnaissants ?

0: Louange à celui qui a créé tous les couples de ce que la terre fait pousser, d'eux-mêmes et de ce qu'ils ne savent pas. Et une preuve pour eux est la nuit. Nous en écorchons le jour et ils sont alors dans les ténèbres.
1: والشمس تجري لمستقر لها ذلك تقدير العزيز العليم.
0: Et le soleil court vers un gîte qui lui est assigné. Telle est la détermination du Tout-Puissant, de l'Omniscient.
1: والقمر قدرناه منازل حتى عاد كالعرجون القديم.
0: Et la lune, nous lui avons déterminé des phases jusqu'à ce qu'elle devienne comme la palme vieillie.

Le soleil ne peut rattraper la lune, ni la nuit devancer le jour, et chacun vogue dans une orbite. Et un autre signe pour eux est que nous avons transporté leur descendance sur le bateau chargé. Et nous leur créâmes des semblables sur lesquels ils montent. Et si nous le voulons, nous les noyons. Pour eux alors, pas de secoureurs et ils ne seront pas sauvés. Sauf par une miséricorde de notre part et à titre de jouissance pour un temps. Et quand on leur dit, craignez ce qu'il y a devant vous et ce qu'il y a derrière vous afin que vous ayez la miséricorde.

Et quand on leur dit, dépensez de ce qu'Allah vous a attribué, ceux qui ont mécru disent à ceux qui ont cru, nourrirons-nous quelqu'un qu'Allah aurait nourri s'il avait voulu ? Vous n'êtes que dans un égarement évident. Et ils disent, à quand cette promesse si vous êtes véridique ?

Ils ne pourront donc ni faire de testament, ni retourner chez leur famille. Et on soufflera dans la trompe, et voilà que, des tombes, ils se précipiteront vers leur Seigneur.

Ne vous ai-je pas engagé, enfant d'Adam, à ne pas adorer le diable, car il est vraiment pour vous un ennemi déclaré. Et ne vous ai-je pas engagé à m'adorer ? Voilà un chemin bien droit. Et il a très certainement égaré un grand nombre d'entre vous. Ne raisonniez-vous donc pas ?

Et si nous voulions, nous les métamorphoserions sur place. Alors ils ne sauront ni avancer ni revenir. À quiconque nous accordons une longue vie, nous faisons baisser sa forme. Ne comprendront-ils donc pas ?

Nous ne lui, à Muhammad, avons pas enseigné la poésie. Cela ne lui convient pas non plus. Ceci n'est qu'un rappel et une lecture Coran clair. Pour qu'il avertisse celui qui est vivant et que la parole se réalise contre les mécréants.

0: Ne voit-il donc pas que, parmi ce que nos mains ont fait, nous leur avons créé des bestiaux dont ils sont propriétaires ? Et nous les leur avons soumis. Certains leur servent de monture et d'autres de nourriture. Et ils en retirent d'autres utilités et des boissons. Ne seront-ils donc pas reconnaissants ? Et ils adoptèrent des divinités en dehors d'Allah, dans l'espoir d'être secourus.
1: لا يستطيعون نصرهم وهم لهم جند محضرون.
0: Celles-ci ne pourront pas les secourir, elles formeront au contraire une armée dressée contre eux.
1: فلا يحزنك قولهم إنا نعلم ما يسرون وما يعلنون.
0: Que leurs paroles ne t'affligent donc pas. Nous savons ce qu'ils cachent et ce qu'ils divulguent.

0: Quand il veut une chose, son commandement consiste à dire « Sois et c'est ».
1: فسبحان الذي بيده ملكوت كل شيء وإليه ترجعون.
0: Louange donc à celui qui détient en sa main la royauté sur toute chose, et c'est vers lui que vous serez ramenés.
1: بسم الله الرحمن الرحيم.
2: Au nom d'Allah, le tout miséricordieux, le très miséricordieux.
1: الحمد لله رب العالمين.
2: Louange à Allah, Seigneur de l'univers.
1: الرحمن الرحيم.
2: Le tout miséricordieux, le très miséricordieux.
1: مالك يوم الدين.
2: Maître du jour de la rétribution.
1: إياك نعبد وإياك نستعين.
2: C'est toi seul que nous adorons, et c'est toi seul dont nous implorons secours. Guide-nous dans le droit chemin.

0: Le chemin de ceux que tu as comblés de faveur, non pas de ceux qui ont encouru ta colère, ni des égarés.
1: Bismillahirrahmanirrahim.
0: Au nom d'Allah, le tout miséricordieux, le très miséricordieux.
1: Yasin.
0: Yassin.
1: والقرآن الحكيم.
0: Par le Coran plein de sagesse.
1: إنك لمن المرسلين.
0: Tu ou Muhammad est certes du nombre des messagers.
1: على صراط مستقيم.
0: Sur un chemin droit.
1: تنزيل العزيز الرحيم.
0: C'est une révélation de la part du Tout-Puissant, du Très-Miséricordieux.

0: pour que tu avertisses un peuple dont les ancêtres n'ont pas été avertis, ils sont donc insouciants.
1: لقد حق القول على أكثرهم فهم لا يؤمنون.
0: En effet, la parole contre la plupart d'entre eux s'est réalisée, ils ne croiront donc pas.

Mais ils les gens dirent, vous n'êtes que des hommes comme nous. Le tout miséricordieux n'a rien fait descendre et vous ne faites que mentir. Ils les messagers et dirent, notre Seigneur sait qu'en vérité nous sommes envoyés à vous. Et il ne nous incombe que de transmettre clairement notre message.

0: Et du bout de la ville, un homme vint en toute hâte et dit, ô mon peuple, suivez les messagers. Suivez ceux qui ne vous demandent aucun salaire et qui sont sur la bonne voie.
1: وما لي لا أعبد الذي فطرني وإليه ترجعون.
0: Et qu'aurais-je à ne pas adorer celui qui m'a créé ? Et c'est vers lui que vous serez ramenés.

Prendrai-je en dehors de lui des divinités? Si le tout miséricordieux me veut du mal, leur intercession ne me servira à rien et ils ne me sauveront pas. Je serai alors dans un égarement évident. Mais je crois en votre Seigneur. Écoutez-moi donc.

Et après, lui, nous ne fîmes descendre du ciel aucune armée. Nous ne voulions rien faire descendre sur son peuple. Ce ne fut qu'un seul cri, et les voilà éteints.

0: Hélas pour les esclaves, les humains. Jamais il ne leur vient de messager sans qu'ils ne s'enraillent.
1: أَلَمْ يَرَوْا كَمْ أَهْلَكْنَا قَبْلَهُمْ مِنَ الْقُرُونِ أَنَّهُمْ إِلَيْهِمْ لَا يَرْجِعُونَ
0: Ne voit-il pas combien de générations avant eux nous avons fait périr, lesquelles ne retourneront jamais parmi eux ?
1: وَإِن كُلٌّ لَمَّا جَمِيعٌ لَدَيْنَا مُحْضَرُونَ
0: Et tous sans exception comparaîtront devant nous.

Nous y avons mis des jardins de palmiers et de vignes et y avons fait jaillir des sources. Afin qu'ils mangent de ses fruits et de ce que leurs mains ont produit. Ne seront-ils pas reconnaissants ?

0: Le soleil ne peut rattraper la lune, ni la nuit devancer le jour, et chacun vogue dans une orbite. Et un autre signe pour eux est que nous avons transporté leur descendance sur le bateau chargé. Et nous leur créâmes des semblables sur lesquels ils montent. Et si nous le voulons, nous les noyons. Pour eux alors, pas de secoureurs et ils ne seront pas sauvés. Sauf par une miséricorde de notre part et à titre de jouissance pour un temps.
1: وَإِذَا قِيلَ لَهُمُ اتَّقُوا مَا بَيْنَ أَيْدِيكُمْ وَمَا خَلْفَكُمْ لَعَلَّكُمْ تُرْحَمُونَ
0: Et quand on leur dit, craignez ce qu'il y a devant vous et ce qu'il y a derrière vous afin que vous ayez la miséricorde.

Et quand on leur dit, dépensez de ce qu'Allah vous a attribué, ceux qui ont mécru disent à ceux qui ont cru, nourrirons-nous quelqu'un qu'Allah aurait nourri s'il avait voulu ? Vous n'êtes que dans un égarement évident. Et ils disent, à quand cette promesse si vous êtes véridiques ?

0: Ils ne pourront donc ni faire de testament, ni retourner chez leur famille.
1: ونفخ في الصور فإذا هم من الأجداث إلى ربهم ينسلون.
0: Et on soufflera dans la trompe, et voilà que, des tombes, ils se précipiteront vers leur Seigneur.

0: Là, ils auront des fruits et ils auront ce qu'ils réclameront. Salam, paix et salut. Parole de la part d'un Seigneur très miséricordieux.
1: وامتازوا اليوم أيها المجرمون.
0: Injustice, tenez-vous à l'écart ce jour-là.
1: ألم

Ne vous ai-je pas engagé, enfant d'Adam, à ne pas adorer le diable, car il est vraiment pour vous un ennemi déclaré. Et ne vous ai-je pas engagé à m'adorer ? Voilà un chemin bien droit. Et il a très certainement égaré un grand nombre d'entre vous. Ne raisonniez-vous donc pas ?

0: actifs vont bon train, que ce soit du côté de la Cour royale ou de l'administration communale qui organise cette édition. Vous aurez les points des différents responsables dans cette édition. On fera également un tour au niveau de l'espace qui accueille la foire artisanale de cette Gani. Cet espace est juste à quelques mètres de la Cour royale. Vous écouterez quelques forains, mais aussi les membres de la commission qui s'occupent de ce volet. Le porte-parole du gouvernement du Bénin, Wilfried Léandre Mbédjich, dément formellement les propos du capitaine nigérien Roger Gabriel qui accuse le Bénin d'être impliqué dans un complot de déstabilisation de son pays. C'était à la suite d'un point de presse tenu ce jour. C'est l'essentiel en titre de cette édition spéciale de la mi-journée en direct de la Cour royale de Bouéa-Gamiyan. Merci, madame, monsieur, de nous préférer. Gani de Boué 2026, la ville de Gamiyan s'apprête à vivre un événement culturel sans précédent. Les derniers réglages sont en cours au niveau du palais royal de Boué. Écoutons Yataou Biokora, un des membres de la cour et membre du comité d'organisation.
1: Depuis hier même, les Ivoiriens sont arrivés déjà. D'autres sont arrivés. C'est que le roi de Bankwara, lui, est président déjà. On espère plusieurs rois qui viendront pour la fête de Gani de Boué. Sinandé, lui, il y a un coup déjà. Celui de Saouré, lui aussi, il a envoyé sa cotisation. Il a envoyé sa cotisation. Tel que celui de Gambale aussi, on les espère toujours. Celui de Déloboué, celui de Boiré. Mais les cavaliers de Boiré sont sur la voie. Les cavaliers de Boiré sont sur la voie. Et encore, ceux de Bouka, qui sont déjà dans la cour ici, pour les étrangers qui viendront pour la fête de Gani, que Dieu les amène en bonne santé et qui puissent retourner dans de bonnes conditions. Et j'espère encore à plusieurs personnes de nous aider pour accueillir les étrangers, tel que celui qui a côté financement, on espère aussi des bois. Celui qui a 6 francs, il peut nous donner pour accueillir les étrangers. Il a même quelqu'un d'autre, il nous a donné deux voyages de moto, de bois. Il nous a donné. L'autorité de notre village, de plusieurs communes, de gens de divers communes, qui viennent d'abord dans de bonnes conditions et que cela se passe dans de calme. On espère, même si on piétine, vous êtes au total du milieu, quand on piétine, dégagez-vous, ne dites rien, pour que la fête soit bonne.
0: La Gani de Boué, c'est aussi un espace économique avec la foire artisanale qui s'anime depuis quelques heures à quelques minutes de la cour royale. Irundro Sakagounou et Aurel Mouissou y ont fait un tour. Écoutons l'avis d'un forain qui a été rencontré sur les lieux.
2: Nous sommes sur le forain Sétis. Nous sommes sur le forain de Bissot-Gané. Nous passons de constater que l'influence n'est pas encore. Il n'y a pas encore de fils de Bouin qui sont déplacés. Nous appelons à effectuer massivement le déplacement afin que la fête soit belle. Donc, on peut aussi nous demander à tous ceux qui ont un problème, que si c'est un problème de compte, achat de signes, de portal, nous sommes disponibles à les aider 100% durant tout le service de la fête.
0: Et parlant justement de cette foire artisanale, les forains peuvent toujours demander et obtenir des places pour exposer leurs produits. Il suffit de remplir quelques critères. C'est du moins ce que nous explique Yarouchabi Biogueo, chef d'arrondissement de Bembereke et membre de la commission qui s'occupe de ce volet.
3: D'abord, une première

0: C'était à l'instant Yarusha Bibio-Géo, chef d'arrondissement de Bembéréké et membre de la commission qui s'occupe de la foire artisanale à la Gani de Bouai. Parlant justement de la Gani de Bouai, c'est aussi la viabilité des infrastructures sociaux communautaires. La route qui relie le quartier Bouai au reste de la ville de Bembéréké est désormais réalisée. La mairie de Bembéréké a procédé hier à la remise officielle de cette infrastructure. Compte rendu, David Serozine.
1: C'est à travers ces chants et applaudissements que la population de Bouai a accueilli le maire et sa délégation. Pendant des années, à la moindre pluie, c'était la catastrophe dans ce quartier. Aujourd'hui, l'espoir renaît. Cette infrastructure de franchissement sur l'affluent de Nassa à Bouai, sur un linéaire de 300 mètres, a été réalisée pour un montant total estimé à environ 23 millions de francs CFA. Après la salutation d'usage, l'autorité communale et l'ensemble de la population a procédé à la vérification de la qualité de l'ouvrage. Moussa Lafia Gorado, maire de Bembéréké.
2: Nous avons, avec la population, apprécié le travail qui a été fait à la mesure du budget affecté. Le travail a été fait conformément aux règles de l'art et aux exigences du marché. Nous avons pu noter l'attente des populations sur un certain nombre de travaux confortatifs que nous-mêmes nous avons reconnus. Nous avons saisi l'occasion pour remercier le partenaire COSO avec qui la collaboration est très efficace. C'est l'occasion également de remercier l'entreprise Fatih de BTP et nous sommes accordés sur les obligations en matière d'entretien de cet ouvrage-là, notamment le curage périodique. C'est donc au fort de ces constats de réalisation des travaux conformément au marché et en plus des engagements que nous avons pris, que nous déclarons officiellement réceptionner les travaux objets du marché avec la satisfaction de l'ensemble des populations et de la mairie et du partenaire COSO. Je vous remercie.
1: Le chef d'arrondissement de Gamou, Louis Gamibio, s'est réjoui de l'esprit humanitaire du projet COSO, de l'esprit d'écoute de la mairie de Bembéréké et a invité sa population à un entretien responsable de l'infrastructure.
3: La voie était impraticable. C'est un joyau qui est venu quand même pour essayer de résoudre cette difficulté-là. À l'endroit de la population, la mairie a fait ce qu'elle doit faire. Maintenant, l'entretien nous revient. C'est pour cela que je leur demande de bien entretenir cet ouvrage-là qui est réalisé à grands frais. D'abord, la première des choses qu'ils doivent faire, c'est d'éviter de jeter des ordures le long de cet affluent-là. Aussi, ils doivent de temps en temps essayer de curer pour déblayer, n'est-ce pas, la rive afin que l'eau puisse couler librement. L'ensemble de la population, je leur demande à une grande mobilisation, afin que, à une prise de conscience, afin que chacun puisse s'acquitter de ces différentes taxes qui aident la mairie à réaliser nos besoins communautaires.
1: À l'instar de son chef d'arrondissement, la population présente à cette remise se dit heureuse de cet acte posé par le projet et l'hôtel de ville.
4: Franchement, nous sommes très heureux aujourd'hui, nous sommes très heureux de réceptionner l'ouvrage parce que c'était une doléance que nous avons souhaité en tant que grâce à la mairie, grâce au projet COSO, on a pu obtenir gain de cause et aujourd'hui nous avons réceptionné le galop en question. Et franchement, nous sommes très heureux parce que la voie n'était pas du tout praticable, c'était un calvaire tout le temps. Nous souhaitons qu'on puisse prendre soin de l'ouvrage obtenu et concernant les cas de vie qui sont jetés à côté, nous souhaitons que la population évite avec plus de civisme. D'abord, je tiens à remercier la mairie et le projet COSO pour la réalisation de cet ouvrage. D'ailleurs, je n'ai pas de mots pour qualifier la joie que je sens en moi. Et nous vous promettons d'en faire bon usage.
5: Je me nomme de joie puisque avant celui qui connaissait cette voie, s'il vient aujourd'hui, il doit se perdre parce que la voie a changé de visage. D'abord, je dois remercier les autorités et le projet COSO. Par rapport à l'entretien de l'ouvrage, nous devons bien entretenir l'ouvrage parce que à la fois prochaine, si les autorités arrivent, ils nous donner encore plus.
1: À Bouai, la population se dit désormais sereine et la saison de pluie peut désormais venir.
0: Merci à vous, David Serro Zimé. On a fini comme ça avec Gamina. On va aller au niveau national à présent et sans transition. Le gouvernement du Bénin a réagi par rapport aux accusations de déstabilisation rapportées par le capitaine Roger Gabriel du Niger. Dans son point de presse à ce jour, le ministre porte-parole du gouvernement dément formellement toute implication du Bénin dans ce complot. Écoutons Wilfried Léandre Rumbedi.
6: Vous évoquez le Niger à nouveau. Mais comme je sais que personne, raisonnablement, ne croit aux allégations qui ont été formulées contre le Bénin, je voudrais vous prier gentiment que nous puissions consacrer ce temps à des choses plus utiles. Mais qu'à cela le tienne, il ne sera pas superfétatoire de réitérer que la conviction du gouvernement, c'est que, à un moment ou à un autre, nos frères du Niger comprendront que le Bénin n'est pas leur ennemi et que les relations vont se normaliser. Nous n'avons aucun doute là-dessus. Et si cela pouvait encore vous rassurer et rassurer tous ceux qui nous écoutent ici et au-delà de nos frontières, je voudrais dire que pour les mêmes raisons qui ont fait qu'hier nous avons été contre la déstabilisation du Niger, pour ces mêmes raisons, nous sommes contre la déstabilisation du Niger aujourd'hui et nous le serons demain. Ce sont nos frères, ce sont nos parents, les populations sont les mêmes de part et d'autre des frontières et nous avons vocation à coexister pacifiquement pour le bien de nos pays, pour le bien de nos populations et telle est la philosophie du Bénin. J'espère que on ne reviendra pas nous dire encore demain, après-demain, que le Bénin manœuvre pour des objectifs du genre de ce qui a été évoqué et dans lesquels, évidemment, nous ne nous retrouvons nullement. Au suivant.
0: Et bien voilà, c'était à l'instant le ministre porte-parole du gouvernement, M. Wilfried Léandre Rumbedi, sur les accusations du capitaine Roger Gabriel du Niger par rapport à la déstabilisation de son pays. Et c'est sur cette note que se referme cette édition de la mi-journée. Je vous le rappelle, nous sommes en direct de la Cour royale de Boué à Gamia dans le cadre de la célébration de la Ganiche 2026 de Sa Majesté Bouessounou Toukou Sari, une édition spéciale organisée par la mairie de Bembe. Merci à toute l'équipe qui a permis donc de vous servir à cette édition spéciale du journal. Le prochain rendez-vous, c'est ce soir à partir de 19h pour l'ensemble des trois journaux en langue Batonou, Fulfulde et en langue française. Merci madame, monsieur, moi c'est Zachary Takoubaré. On se dit donc à ce soir.

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杨子，你把他们也不够。杨子，你不够哪里？

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13: 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Ah, le cas de ma vie. la gagne, c'est déjà c'est la joie. C'est également une opportunité de renforcer le rayonnement de notre commune sur le plan culturel et sur le plan touristique. Nous avons également saisi l'opportunité de cette fête pour pouvoir renforcer notre richesse économique. Nous avons fait de cette Gani une opportunité d'attractivité culturelle. Et quand nous parlons de culture dans notre royaume de Boué, nous devons forcément voir le pain taco. Taco, c'est son origine, c'est chez les bâtonnous qu'on voit ce prestige vestimentaire qui démontre l'identité de ce royaume. Nous avons l'habitude de célébrer cette culture tous les ans à travers Pessako, mais nous sommes en train de célébrer également cette fierté vestimentaire à travers la Gani de Boué. Donc je voudrais remercier le maire et tout le conseil communal pour avoir inséré cette foire artisanale parmi les différentes festivités que nous allons voir vivre pendant les 3 jours. Et tout à l'heure, nous allons faire la galerie marchande et vous allez découvrir, en dehors de taco, vous allez découvrir encore d'autres matériels artisanaux et également d'autres innovations artistiques de nos filles et fils du royaume de Boué. Je voudrais, la plupart de ces participantes à cette foire artisanale sont des femmes et je voudrais saluer leur bravoure, leur ingéniosité, mais également les hommes qui les accompagnent vraiment dans cela. Je crois que les 3 jours puissent produire vraiment une valeur ajoutée pour l'économie locale. Pour l'économie locale, je crois qu'elles vont faire des chiffres d'affaires, donc elles vont penser également à la mairie et également à la cour royale. Je voudrais leur dire merci et au nom vraiment de l'exécutif, je fais le secrétariat exécutif, nous voudrons vraiment exprimer notre disponibilité à les accompagner pour que leur activité puisse se dérouler normalement pendant les 3 jours. Merci beaucoup, monsieur le maire, et merci, chers tous. Bonne fête ou bien bon marché à nos forêts. Je vous remercie. Merci.
14: Monsieur le président-major au maire, madame, monsieur le chef d'arrondissement, madame la secrétaire exécutive, monsieur le conseiller communal ici présent, mesdames et messieurs les cadres techniques de la mairie de Bébéréque, mesdames et messieurs les invités, dans leur grande diversité, nous avons toute une armée d'influenceurs qui sont là, mesdames et messieurs les journalistes, et mesdames les forains, c'est bien ça, hein? Nous sommes là, comme l'a dit madame la secrétaire exécutive, dans le cadre de la foire économique qui accompagne la Gani de Boué, dans Gania, dans la commune de Bembéréké. C'est vraiment une innovation que nous apportons à cette première initiative. et la mobilisation qu'on a vue ici témoigne de ce que le lendemain sera meilleur. Ces femmes qui sont là aujourd'hui, elles ont présenté divers vêtements, que ce soit des chemises de paille, mais également des produits de transformation locale. Nous avons également des ateliers de tissage provisoire qui sont installés. C'est la preuve que les femmes vivent de la commune de Benderke participent à l'essor économique de notre territoire. Et c'est ça l'objectif que nous visons en organisant cette foire-là. L'ambition que nous nourrissons pour la Gani de Bouet accompagnera également, avec un effet d'entraînement, l'organisation de telle foire. Je promets que d'année en année, nous allons accueillir des forains qui vont venir de différents horizons. Et la mairie va travailler pour les accompagner à ce titre. C'est pourquoi je voudrais féliciter ces femmes-là qui, dans un délai relativement court, ont pu mobiliser, disons, tous ceux que nous voyons au niveau de cet espace-là. Je voudrais donc inviter tous les invités, tous les participants à cette journée, à faire un crochet au niveau de cette foire pour pouvoir repartir avec un souvenir de la Gani rénovée de Bouet. Je voudrais inviter toutes les populations environnantes. Je voudrais inviter tous les cadres de la diaspora qui seront là à l'occasion de cette Gani à retourner avec un souvenir qu'ils vont acheter au niveau de ce marché-là. Ce sera leur manière à eux de contribuer à l'économie locale. Parce que entre nos artisans, entre nos producteurs, entre nos associations, nous travaillons en symbiose. Et la mairie de Benderke va travailler davantage pour pouvoir promouvoir cette économie locale. Donc c'est le sens de notre arrivée ici pour venir lancer officiellement la foire économique de la Gani de Bouet. Je voudrais donc souhaiter très bonne fête et très bon marché aux uns et aux autres. Et je déclare ainsi ouvert ce marché économique que nous appelons foire économique en marge de cette Gani de Bouet. Je vous remercie. 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

0: Bonsoir à toutes et à tous. Nous sommes en direct depuis la cour royale de Bouéa-Gamia. La 20e Gani de Bouéa-Sounoutoukou-Sari a démarré depuis hier et se poursuit jusqu'au dimanche prochain. Merci, madame, monsieur, de nous avoir choisi pour vous informer. Cette édition spéciale, comme je vous l'annonçais, la Gani de Bouéa a démarré depuis hier à Gamian. Les préparatifs vont bon train, que ce soit du côté de la cour royale ou du côté de l'administration communale qui organise cette édition spéciale. Vous aurez les différents points avec les responsables des commissions. La mairie a lancé officiellement la foire artisanale ce vendredi dans l'après-midi. Les forains animent leur marché au niveau de l'école primaire publique centre de Gamian. Le porte-parole du gouvernement du Bénin, le ministre Léandre Rungbedjich, dément formellement les propos du capitaine nigérien Roger Gabriel qui accuse le Bénin d'être impliqué dans un complot de déstabilisation de son pays. C'était à la suite d'un point de presse tenu ce jour. C'est l'essentiel en titre de cette édition spéciale. Merci d'être avec nous pour la suite. Je vous le disais en titre, la mairie de Bembéré qui a procédé cet après-midi au lancement officiel de la foire artisanale de la Gani de Bouéa 2026. Selon la secrétaire exécutive de la mairie, cette foire s'inscrit dans une dynamique de promotion des talents locaux. Écoutons Bienzin Akeline.
1: Je voudrais remercier très sincèrement les forêts et le chef d'arrondissement de Bembéré qui a su vraiment mobiliser et coordonner et l'opération de la foire artisanale. Comme vous le savez, cette foire s'inscrit dans le cadre des manifestations de notre fête culturelle de la Gani. Comme vous le savez, la Gani, c'est déjà, sa signification, c'est la joie, c'est la victoire. Mais c'est également une opportunité de renforcer le rayonnement de notre commune sur le plan culturel et sur le plan touristique. Nous avons également saisi l'opportunité de cette fête pour pouvoir renforcer notre richesse économique. Nous avons fait de cette Gani une opportunité d'attractivité culturelle. Et quand nous parlons de culture, dans notre royaume de Bouéa, nous devons forcément voir le pain taco. Taco, c'est son origine, c'est chez les Batonou qu'on voit ce prestige vestimentaire qui démontre l'identité de ce royaume. Nous avons l'habitude de célébrer cette culture tous les ans à travers ce taco. Mais nous sommes en train de célébrer également cette fierté vestimentaire à travers la Gani de Bouéa. Donc je voudrais remercier le maire et tout le conseil communal pour avoir inséré cette foire artisanale parmi les différentes festivités que nous allons voir vivre pendant les 3 jours. La plupart de ces participantes à cette foire artisanale sont des femmes. Je voudrais saluer leur bravoure, leur ingéniosité, mais également les hommes qui les accompagnent vraiment dans cela.
0: Le maire de Bembéré se projette, lui, vers les prochaines éditions. Je vous propose d'écouter Lafia Moussa.
2: La mobilisation qu'on a vue ici témoigne de ce que le lendemain sera meilleur. Ces femmes qui sont là aujourd'hui, elles ont présenté divers vêtements, mais également des produits de transformation locale. Nous avons également des ateliers de tissage provisoire qui sont installés. C'est la preuve que les forces vives de la commune de Bembéré participent à l'essor économique de notre territoire. Et c'est ça l'objectif que nous visons en organisant cette foire-là. L'ambition que nous nourrissons pour la Gani de Bouéa

0: accompagnera également avec un effet d'entraînement l'organisation de telle foire. Je promets que d'année en année, nous allons accueillir des forains qui vont venir de différents horizons et la mairie va travailler pour les accompagner à cet effet. C'est pourquoi je voudrais féliciter ces femmes-là qui, dans un délai relativement court, ont pu mobiliser, disons, tout ce que nous voyons au niveau de cet espace-là. Je voudrais donc inviter tous les invités, tous les participants à cette journée, à faire un crochet au niveau de cette foire pour pouvoir repartir avec un souvenir de la journée renouvelée de Bouet. Je voudrais inviter toutes les populations environnantes. Je voudrais inviter tous les cadres de la diaspora qui seront là à l'occasion de cette journée à retourner avec un souvenir qu'ils vont acheter au niveau de ce marché-là. Je voudrais donc souhaiter très bonne fête et très bon marché aux uns et aux autres.
1: On reste toujours avec les informations de la Cour royale de Gamillon, de Bouet, pardon. Les délégations continuent d'arriver à Gamillon dans le cadre de la célébration de cette Ganesh de Bouet-Sounoutoukossari. Selon le programme officiel, Sa Majesté Bouet-Sounoutoukossari démarre son parcours rituel demain à partir de midi. Yataou Biokora est un membre influent de la Cour royale de Bouet.
2: Vraiment, il a assez de monde, il a plein de monde dedans. Si on voit, c'est vraiment, il a animation. Assez de rois sont déjà présents là, tels que le roi de Poul, lui, il est actuellement là, le roi de Mounet aussi, il est là, et un peu partout, je vois les diverses sortes de danse, tels que la danse Teke, ils sont là, et je vois le roi de Batin, lui aussi, il est présent, tels que les dignitaires de la cour aussi, ils sont présents là. Le parcours, on va commencer de 10h30 à 12h30, là maintenant, le parcours commence. Donc si le roi est dans la maison, son griot appelé Ba Maro, lui, avec son nom de digitaire, c'est appelé Bumuru. Ce griot, s'il vient, c'est lui qui sera devant le cheval et les griots seront là et le conduit de devant la cour. S'il vient dans la cour maintenant, il va saluer la population et il se dirige directement vers l'imam. S'il va chez l'imam, il fait fait ses prières. Après avoir terminé les prières, maintenant, il se dirige directement vers Tinturi. Avant d'arriver à Tinturi, il a un site là, appelé Sarado. Ce Sarado là, c'est là qu'il va rester et donner des bénédictions aussi, donner des vœux, tout ce qu'il veut, il va demander. De là, maintenant, il viendra à Tinturi. De Tinturi, maintenant, eux autres, c'est là qu'il va enlever son bonnet, déposer par terre, les soucis derrière le site, et maintenant, ils vont rester ensemble. Arrivé là, d'abord, on va trouver chef de guerre là, appelé Taosunon. C'est lui qui est chargé des sacrifices de la pomme là. Et là, maintenant, c'est le premier roi qui est enterré là. Le roi de la dynastie, toujours, c'est là qui est enterré. Là, maintenant, c'est là qu'on fait des sacrifices encore. Après, on a fait des sacrifices directement, on se conduit directement vers la maison.
1: Gani de Bouet 2026, la mobilisation des ressources se poursuit au niveau de la commission qui se charge de ce volet. Plus de 6 millions de francs CFA ont déjà été mobilisés par les fils et filles de Bemberekin. Ibrahim Alidou, président de la commission qui se charge de la mobilisation et du partenariat.
3: Nous ne pouvons que remercier toute la population de la commune de Bemberekin et de la diaspora. Franchement, nous ne pouvons que dire merci parce qu'on ne s'y attendait pas. À l'heure actuelle, nous avons pu mobiliser pour le compte de la Gani de Bouet édition 2026 à l'instant T un montant de 6 millions, soit 15 750 francs. Donc vraiment, nous ne pouvons que tirer chapeau à toute la population de Bemberekin et de la diaspora. Au nom de ma commission, je ne peux que leur dire merci et une fois encore merci. La mobilisation continue et par les différents canaux tels que et les numéros et Momo que tout le monde connaît déjà et sur les réseaux sociaux. Nous attendons que les derniers ne disent pas bon c'est déjà fini, l'événement est déjà passé. Non, nous attendons toujours les souscriptions de tout un chacun de nous Donc également, nous avons les chefs d'arrondissement qui ont mis un dispositif au niveau de tous les arrondissements. Nous avons des représentants qui sont là auprès de qui on peut aller déposer de l'argent souscrit pour le compte de la fête de Gané de Bouet.
1: Le volet qui s'occupe des animations artistiques et humoristiques n'est pas en reste. Plusieurs activités sont prévues dès ce soir avec notamment des influenceurs du Septentrion et des artistes de renom qui monteront sur scène. Gounou Ganibio, président de la commission qui se charge de ce volet et chef d'arrondissement de Gamion.
4: Déjà, nous avons invité les artistes et ce soir déjà l'animation va commencer. Et les artistes qui vont prester, je pense, il y a la compagnie Domaru, il y a le patron Wahabu et Ami Mako qui vont essayer d'entretenir le public ce soir. Il y a une kyrielle d'influenceurs comme Yayo, Serna Tourni et bien d'autres hein, qui sont nombreux à venir aujourd'hui et toujours pour rendre agréable la fête. J'ai un message à l'endroit de la population, c'est d'effectuer le déplacement au niveau de la cour royale pour apprécier et voir ce qui est prévu. Ça dit partager la joie avec mon appel.
1: Depuis la commune de Banikwara, le roi de Ounet et sa délégation sont à Gamian depuis ce matin. Cette majesté est un acteur influent de la cour royale de Boué. Nous l'avons approché pour lui piquer quelques mots.
5: La Bani, c'est une sorte de rassemblement. Ça fait rassembler les dignitaires. Ça fait rassembler les fils et les filles et les Sangari, tous de Boué. Donc ça nous fait regrouper. Et bon, si ceux ne se connaissaient pas, dans la Gani, on se connaît, on s'est vu, on s'est connu. Je vais prier d'abord pour notre roi personnel. Vraiment, le travail qu'il a pu m'inviter. Pour venir fêter la fête de Bani à Boué. Donc, ça fait déjà un redoublement de la dynastie Tosu. Parce que ceux qui sont à Banikwara, à Kiri, n'importe où, eux tous se sont regroupés derrière moi pour venir fêter la fête de Bani. Donc, je demande à ce que la culture de cette année soit une bonne culture. Tout le monde n'a qu'à bénéficier de ce qu'il a fait. Ceux qui ont semé un peu n'ont qu'à trouver beaucoup. Ceux qui ont semé beaucoup n'ont qu'à trouver aussi le double de ce qu'ils ont fait. Je demande la paix dans la dynastie Tosu, le courage. Je leur demande bonne santé. Et je demande aux membres de nos ancêtres de nous protéger à faire cette fête de Gani.
1: Voilà, c'était à l'instant les différents acteurs que vous venez d'écouter successivement. Les délégations continuent d'arriver devant cette cour du Boissounon Tukosari. Actuellement, c'est un groupe de Teke qui vient de s'annoncer. Avant ce groupe, il y avait le groupe des Nago de l'arrondissement de Gamion qui était venu présenter ses civilités à Sa Majesté le Boissounon Tukosari. D'autres délégations sont en train d'arriver progressivement. Vous aurez le point d'ici demain matin. On poursuit cette édition avec l'actualité nationale. Le gouvernement du Bénin a réagi par rapport aux accusations de déstabilisation rapportées par le capitaine Roger Gabriel. De son point de presse ce jour, le ministre porte-parole du gouvernement dément formellement toute implication de son pays dans ce complot. Écoutons Wilfried Léandre Rungbedi, porte-parole du gouvernement.
6: Vous évoquez le Niger à nouveau. Mais comme je sais que personne raisonnablement ne croit aux allégations qui ont été formulées contre le Bénin, je voudrais vous prier gentiment que nous puissions consacrer ce temps à des choses plus utiles. Mais qu'à cela ne tienne, il ne sera pas superfétatoire de réitérer que la conviction du gouvernement, c'est que, à un moment ou à un autre, nos frères du Niger comprendront que le Bénin n'est pas leur ennemi et que les relations vont se normaliser. Nous n'avons aucun doute là-dessus. Et si cela pouvait encore vous rassurer et rassurer tous ceux qui nous écoutent ici et au-delà de nos frontières, je voudrais dire que pour les mêmes raisons qui ont fait qu'hier nous avons été contre la déstabilisation du Niger, pour ces mêmes raisons, nous sommes contre la déstabilisation du Niger aujourd'hui et nous le serons demain. Ce sont nos frères, ce sont nos parents, les populations sont les mêmes de part et d'autre des frontières et nous avons vocation à coexister pacifiquement pour le bien de nos pays, pour le bien de nos populations et telle est la philosophie du Bénin. J'espère que on ne reviendra pas nous dire encore demain, après-demain, que le Bénin manœuvre pour des objectifs du genre de ce qui a été évoqué et dans lesquels, évidemment, nous ne nous retrouvons nullement. Au suivant.
1: Eh bien voilà, comme pour dire très bonne nouvelle, puisque la lumière vient de revenir ici, et alors que nous sommes déjà vers la fin de cette édition. L'actualité sportive, avant de boucler ce journal intégralement, nous avons comme information que le match amical entre Damissab de Marigourou et Témé de Ndali s'est soldé en la faveur de Damissab de Marigourou, 2-0. Nassa de Volcan a joué au match de classement du tournoi de Bouet face à Bio Dagish de Niki. Nous n'avons pas encore les résultats de ce match. Et demain, la grande finale de ce tournoi, ce sera 11 bizarres de Gamillan qui va défier Espagne.

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Sega ça c'est la bagarre qu'on peut faire sur la queue. Il ne s'agit pas de ça, il y a un peu de la mégia.

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0: Les enseignants, problème. Les cultivateurs, problème. Même les élèves, problème. Les vendeurs, problème. Partout, partout, c'est comme ça. Et, bonjour.
1: On y a un quoi, mais alors, ouais. 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A ta fille, elle a pas mon gomme, à mon moment. Pas la laine.
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0: 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Mais, moi, non, Kanya, ne fais pas.
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0: 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Ah, ça, on parle.
1: Oh, non, pas.
0: Eh, ça, tu vas t'aider,
1: oh.
0: D'accord. L'eau pourrie.
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1: 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Ne mettez rien, n'avez rien.
2: 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Vous ne mettez rien, il y a mes grandi.
1: Ah, ne mettez rien, n'avez rien. 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
2: Bâton, bah, n'est-ce pas. 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